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1: Dans le cadre des actions familles mises en place par la communauté de communes Torée Montagne Noire, l'espace de vie sociale L'Entracte propose une journée découverte du paddle sur la commune de Pont-de-l'Arne. Pendant une heure, parents et ados sont invités à découvrir ensemble ce sport de raquette accessible à tous. Un coach sera même présent pour vous initier aux règles et aux bases du paddle. L'activité est gratuite, ouverte à tous, sur réservation au 05 63 37 69 73. Le dimanche 20 septembre 2026, la ville de Montance organise son traditionnel vide-grenier. Il se déroulera de 8h à 18h avec des animations et un stand buvette. A noter que les recettes des inscriptions seront reversées au profit de la lutte contre la mucoviscidose. Pour s'inscrire, vous pouvez appeler le 06 73 65 52 98. Samedi 26 septembre aura lieu à Albi la marche pour le climat, le vivant, la paix et la justice sociale. Cette manifestation se veut apolitique. Les différentes associations et citoyens qui y participent seront là pour dénoncer le dérèglement climatique et appeler à des mesures d'urgence. Rendez-vous le samedi 26 septembre à 14h30, place du Vigan à Albi. On continue avec les rencontres Parlons Architecture dans le Tarn qui se déroulent jusqu'au 10 octobre en Haute-Terre d'Oc. C'est l'occasion pour les curieux et les amateurs d'architecture de participer à des temps d'échange, des ateliers, des visites ou des ciné-débats. La manifestation se terminera le 10 octobre lors de la journée de l'architecture à Brassac. Vous pourrez retrouver plus d'infos sur le site caue81.fr. Et enfin, on termine avec une manifestation du 16 septembre au 11 octobre avec la 27e édition Conte en balade qui se met à l'écoute des histoires. Entre récits de mémoire, légendes ancestrales et imaginaires fantastiques, il y en aura pour tous les goûts. Au total, 16 spectacles et 8 artistes sont programmés partout sur le territoire avec l'appui des nombreuses bibliothèques départementales. Vous pouvez retrouver la programmation gratuite et la liste des communes participantes sur le site du Conseil départemental du Tarn.
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